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2: En effet, il l'a dit. Il l'a dit. Et...

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1: Je ne pardonne pas aux gens qui frappent les femmes, qui les tuent, comme je ne pardonnerai pas aux assassins d'Ilan Halimi, que je n'ai toujours pas digéré, comme je ne pardonne pas à ceux qui 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Je ne pardonnerai jamais.

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1: 2500 pièces d'or. C'est une blague. 2500 pièces d'or.

0: Qui a dit un jour que les paroles s'envolent
1: et que les écrits restent.
0: Et qui dira que cette histoire ne fut qu'une parabole de deux poètes à la plume trop leste. Des montagnes de l'Est, elles traversent les rivières du Grand Ouest, puis serpentent et s'entêtent jusqu'à se fondre dans l'asphalte.
1: C'est l'histoire d'un récit qui traverse le monde comme tu tournes les pages de ton atlas. On m'a dit qu'il était conté par un mec très vieux, je parle pas du père Fouras, mais d'un ancien respecté à la voix aussi profonde que les rides de son visage. Je te parle de son récit qui pendant des décennies a traversé plus d'un paysage.
0: C'est l'histoire d'un tour du monde, d'une course autour de la planisphère. Un moment hors de l'espace-temps où les secondes se comptent en millénaires. Ce n'est pas un conte mais un poème, mi-phénomène paranormal, mi-parole libre qui se promène, forcément ça se passe à l'oral.
1: C'est l'histoire d'un voyage fantastique auquel ont participé plus d'un élément, qui lors d'une existence classique ne se croise pas forcément. Ce voyage un peu magique comme tout le monde, tu en as entendu parler. Moi je l'ai connu un soir de pleine lune, devant un grand ciel étoilé.
0: Parole du bout du monde.
1: Parole du bout du monde.
0: Moi, je crois bien que c'est le vent qui est venu me la souffler. Et ça m'a fait l'effet d'un sédatif, car à vrai dire, ça m'a troublé.
1: Cette histoire, je donnerais tout pour connaître son origine exacte. C'est quoi, Ruda? On va remonter à sa source, chacun de son côté. Tel est notre pacte.
0: Ok, grand corps malade, je te souhaite une balade planétaire. Je te laisse donner le top départ et puis le choix dans l'hémisphère.
1: Tu devras fouiller dans 2 continents, moi 3. S'il faut, on se retrouve dans 10 ans. Mais comme j'ai plus de terre que toi, tu te taperas aussi le fond des océans.
0: Bon voyage.
1: Que le meilleur gagne.
0: J'ai commencé à observer les territoires les plus classiques. Le tableau noir des facultés au discours très académique. J'ai entendu les cris d'une parole qui s'endort dans des débats soporifiques, des conférences, des galeries d'art et même des visites guidées au cœur des quartiers historiques.
1: J'ai commencé ma quête en questionnant mon voisin de palier. Il est tellement vieux qu'à un bout de cette histoire, il est forcément lié. Il m'a conseillé d'aller enquêter dans un petit village montagnard, mais les gens que j'ai vus là-bas avaient étrangement perdu la mémoire.
0: Sur mon itinéraire, j'avais noté quelques antiquaires. Je n'y ai trouvé que des mots en vieux français et des paroles pleines de poussière. J'ai rencontré 2-3 coiffeurs et leurs récits légendaires. À la racine, j'ai tout compris de la théorie de la pesanteur. J'ai donc pris de la hauteur, j'ai fait pas mal d'allers-retours. J'ai été rapide ou plein de lenteur, mais la durée de mon parcours s'étale sur le Maghreb et ses compteurs jusqu'aux tavernes de Singapour, des tribus nomades d'orateurs au temple de Kuala Lumpur. J'ai vu des mots d'absence, des mots laissés sur une porte et même des mots d'amour. J'ai parfois pris le mauvais sens et puis j'ai fait la connaissance des nouveaux troubadours.
1: J'ai compris que ce que je cherchais avait quelque chose de secret et que cette histoire était fragile comme un mot écrit à la craie. Je scrutais la nuit dans des ruelles sombres aux odeurs de pisse quand un vieux clochard savant me lança enfin sur une bonne piste. Il m'a dit d'aller interroger un scientifique, j'étais d'accord. Mais celui-ci m'a rien appris, j'ai juste révisé le théorème de Pythagore. Alors je suis allé voir les plus grands philosophes du continent, mais ils m'ont saoulé. Je préférais encore mon vieux voisin à un continent. J'ai rencontré des tas de personnes de Reykjavik à Pékin, des groupes de jeunes rappeurs aux vieux griots africains, mais en vain. Et toi?
0: Rien.
1: J'ai vu des mots tendres, j'ai vu des mots d'excuses, j'ai vu des gros mots.
0: J'ai vu des mots à prendre, des mots qui accusent et même des mots en trop.
1: J'ai vu des mots passants, j'ai vu des mots vexants, j'ai vu des mots tranchants comme un pieu.
0: J'ai vu des mots qui mobilisent, des mots sans mobile et même des mots creux.
1: J'ai vu des mots au Ahmed.
0: J'ai vu des mots au reset.
1: J'ai surtout vu que j'avais fait ce voyage pour rien.
0: J'ai vu de mauvais mots.
1: J'ai vu de bons moments.
0: Et que finalement la source n'était pas si loin.
1: Cette histoire, c'est la tienne, c'est la mienne, elle est bien réelle.
0: C'est l'histoire du langage universel, faite qu'elle soit éternelle. Je sais pas pour toi, grand corps malade, mais notre fin de texte me semble un peu trop solennel.
1: C'est vrai, Ruda, mais l'important, c'est peut-être juste qu'elle soit belle.
0: Ça leur paraîtra peut-être bête, encore plus con que 2 poètes. Mais j'ai encore envie de le dire, que vive la parole libre.
1: En tout cas, ce qui est net, c'est que cette histoire vit dans toutes nos têtes. Et qu'on continuera à la vivre, jusqu'aux toutes dernières pages de notre propre livre. Bon voyage.
0: Que le meilleur gagne.

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1: Ne vous dérangez pas.
2: Oh mais non, Lancelvis, on a que ça à faire.

Hello, le Schmitt pour Chanteur d'actu, spécial dédicace à tous les nuits debout et message personnel pour François Hollande. 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
1: La révolution est comme une bicyclette. Quand elle n'avance pas, elle tombe. Eddy Merckx.

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1: Est-ce que vous nous chantez? Vous n'êtes pas gaulois que je sache.
2: Ben, je sais pas ce qu'il vous faut, je suis de Caerdide.
1: C'est au pays de Galles, Caerdide. Vous êtes gallois.
2: Ben, c'est bien ce que j'ai dit. Provençal de Gaulois, de Gallois. Ouais, je vois ce que vous voulez dire.
1: Vous n'êtes pas gaulois.
2: Ouais, je me suis gouré.
1: Sans vouloir abuser, il me semble pas que vous soyez provençal non plus.
2: Non, provençal, c'est mon nom.
1: Perceval.
2: Perceval, ouais, qu'est-ce que j'ai dit?
1: Provençal.
2: Non, Perceval, je me suis gouré.

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1: Là, je suis vraiment fâchée.

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1: Ce qu'il y a de bien avec les opinions tranchées, c'est que ça relance le débat. En somme, vous êtes une sorte de provocateur, quoi.
2: Bonjour, madame.
3: Bonjour, Jean-François. Ça va?
2: Oui.
3: Tu sers quoi aujourd'hui?
2: Je voudrais un pain au chocolat, s'il vous plaît.
3: Tu ne dois pas être au courant. Mais c'est assez dangereux d'en manger en ce moment.
2: Ah bon?
3: Je te suggère plutôt un croque-monsieur ou vraiment le plus sûr, le rouleau à la saucisse pur porc.

Je suis d'un autre pays que le vôtre, d'un autre quartier, d'une autre solitude. Je m'invente aujourd'hui des chemins de traverse. 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J'attends des mutants. Biologiquement, je m'arrange avec l'idée que je me fais de la biologie. Je pisse, j'éjacule, je pleure. 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

Les moules sont d'une texture nouvelle, je vous avertis. Ils ont été coulés demain matin. Si vous n'avez pas, dès ce jour, le sentiment relatif de votre durée, il est inutile de vous transmettre. Il est inutile de regarder devant vous, car devant, c'est derrière. 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

Il est de toute première instance que les laveries automatiques au coin des rues soient aussi imperturbables que les feux d'arrêt ou de voie libre. Les flics du détercif vous indiqueront la case où il vous sera loisible de laver ce que vous croyez être votre conscience et qui n'est qu'une dépendance de l'ordinateur neurophile qui vous sert de cerveau. Et pourtant...

Le désespoir est une forme supérieure de la critique. Pour le moment, nous l'appellerons bonheur. Les mots que vous employez n'étant plus les mots, mais une sorte de conduit à travers lequel les analphabètes se font bonne conscience.

Le code civil, nous en parlerons plus tard. 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
1: Bernard, je crois que toi et moi, on a un peu le même problème. C'est-à-dire qu'on peut pas vraiment tout miser sur notre physique, surtout toi. Alors si je peux me permettre de te donner un conseil, c'est oublie que t'as aucune chance, vas-y, fonce. On sait jamais, sur un malentendu, ça peut marcher.

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1: Vous êtes chiant. C'est incroyable. Dès qu'on parle de violence faite aux femmes, de sexisme, de harcèlement, de viol, de n'importe quoi, vous ramenez systématiquement vos discours de merde sur le fait que vous êtes gentil et que vous êtes très blessé dans votre cocolo qu'on vous mette dans le même panier que les autres.

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1: Je suis un artiste.
2: Eh ben c'est ça le problème. 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

0: Il est l'or, l'or de se réveiller. Monseigneur, il est 8 heures. Oui, oui, oui.
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1: Alors d'abord, je ne suis pas ton petit coco, je suis le petit coco de personne. Est-ce que j'ai une tête de petit coco?
2: 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Ah, je vais pas m'en rappeler, on a dit, tu sais, on s'en fout. 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
1: On m'appelle monsieur, tout le temps. Des femmes, des hommes, des serveuses de restaurants, des commerçants derrière leur comptoir, des stewards à bord des avions. C'est les cheveux courts, ça les trouble. Ou peut-être est-ce parce que je me tiens la tête haute, les jambes écartées, j'ai les épaules larges et les avant-bras épais. Ou peut-être est-ce ma montre bracelet pour homme. On m'appelle monsieur tout le temps. Je me fais même draguer dans le quartier gay par les hommes à la recherche de chair fraîche. Je suppose que c'est parce que j'ai des petits seins, des gros poings, que je marche avec les mains dans les poches, la tête haute, les jambes écartées, les épaules larges et les avant-bras épais.

tête haute, les jambes écartées, les épaules larges, les avant-bras épais et qui porte une montre d'homme. 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Appelez-moi vague sur vague, appelez-moi vagin, appelez-moi femme. Une femme puissante qui soupire. Une femme insolente qui aime. Une femme inspirée qui travaille. Une femme assurée qui chante. Une femme compétente qui se réjouit. Une femme confiante qui pleure. Une femme forte qui psalmodie. Une femme fière qui vient. Une femme fière qui devient elle-même. Kitty Tsui.

0: nous étions formidables.
1: Hé hey bébé, oups mademoiselle, je veux pas vous draguer. 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
1: Sa femme l'a quitté, en plus. 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
1: Il faut que je vous quitte, ces nerfs sont en train de lâcher, en plus. 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

0: Basta Twitter, lisons des livres, Francesca au micro, en compagnie de Dominique à la technique, comme d'habitude, comme toujours. Alors, je commencerai par ma petite actualité d'électro hypersensible. Alors, les cabinets médicaux, c'est particulièrement affligeant. Une médecin généraliste m'a quand même envoyé en pleine figure « Madame, tout le monde a un portable ». Parce que j'avais eu des problèmes dans la salle d'attente avec une patiente qui attendait, qui n'a pas voulu éteindre son téléphone portable. C'est pas non plus à moi de faire éteindre les portables dans les salles d'attente. Bon, mais ils ont pas intégré qu'il y a des personnes comme moi. Bon, mais quand même, alors un contrôleur de la SNCF est plus compétent qu'un toubib à ce niveau-là. Parce que les contrôleurs dans les trains, ils savent que ça peut être un problème et qu'on peut faire arrêter le train si ça va vraiment pas. Donc, ils sont à nos petits soins, hein, quelque part. Bon, alors d'autre part, il y a des moi, j'ai des problèmes avec les portables. Je viens d'avoir un problème dans un bus où il y avait une personne qui avait un portable qui m'a un peu massacré. Et il y a quelques jours, j'ai eu un problème dans une rue à Besançon, une dame qui tenait un portable, et là, j'en ai vraiment pris violemment, et ça s'est résolu par une migraine de plusieurs heures. Alors toi, t'as une explication là-dessus, pourquoi certains portables réagissent comme ça?
1: Tu sais, ils ont des émissions différentes selon les portables. Certains sont plus forts, certains sont moins forts. Oui. Le fait de communiquer avec les antennes, le téléphone, il cherche toujours le meilleur signal qui est disponible. Et donc après, il échange les informations, alors plus ou moins rapidement. Alors forcément, il y a des téléphones qui vont chercher.
0: C'est un problème de réseau, plus
1: oui,
0: ou
1: ça.
0: Moins.
1: De réseau et puis de signal, d'envoi du signal. Il y en a qui
0: D'accord, parce que par exemple, en forêt, ça peut craindre aussi, parce que
1: je pense que le
0: réseau passe très mal.
1: Bah, il cherche les antennes à tout prix, ton téléphone.
0: Ok. Donc, ben les nouvelles technologies, quand même, ça craint, et ça craint à bien des égards. Et la France décroche actuellement des investissements colossaux concernant l'IA. Alors, j'ai un article du Canard enchaîné du 29 avril, page 4, un giga data center qui vaut le vicomte. Alors, c'est un jeu de mots parce que ça sera implanté tout près du château de Vaux-le-Vicomte. Le plus grand centre des données du pays consommera la puissance électrique d'un EPR. Une consommation électrique de mégalopole, plusieurs centaines de groupes électrogènes, des méga-climatiseurs remplis de PFAS, les polluants éternels donc, centre des gares pour l'environnement, le plus grand data center de France, voire d'Europe, doit sortir de terre d'ici à 2028 à Fougy. Ce village de Seine-et-Marne, 600 habitants, se situe à une cinquantaine de kilomètres au sud-est de la capitale. Non loin de là, le vénérable château de Vaux-le-Vicomte pourra offrir de ses étages élevés une vue imprenable sur le centre de données. Royal, point d'exclamation. Sur 70 hectares de terres agricoles, coincées entre une autoroute et une future prison, ce gigantesque projet à 50 milliards d'euros, quand même, 50 milliards d'euros, baptisé Campus IA, ça fait bien, hein, Campus IA, est porté par des poids lourds du secteur. Le champion national Mistral AI, le géant US des puces Nvidia, le fonds d'investissement émirati MGX et la banque publique d'investissement. RTE, la filiale d'EDF chargée du transport de l'électricité, est connectée. Alors connectée, ça c'est un beau mot, hein, c'est le mot à la mode. Est connectée au projet et devra créer sur place un poste de répartition électrique XXL à partir de deux lignes à très haute tension. Alors, les lignes à très haute tension, c'est les THT. Alors, moi qui vais souvent à Arles, je suis l'actualité de la THT qu'on envisage d'installer pour renforcer Fos-sur-Mer et ces bleds-là. Mais alors, le maire de Arles, Patrick de Carolis, il est vent debout la contre. Donc, il organise des réunions, les machins. Alors, il y a les Camarguais qui débourrent. Et les Camarguais, s'ils se mettent, ils promettent qu'ils vont se mettre en travers très fort. Mais là, je suis le truc parce que ça peut faire mal. Hein. Alors, la THT en Camargue, je suis ça de près. Alors, à quelques mois du démarrage des travaux, la mission régionale d'autorité environnementale d'Île-de-France a rendu le 8 avril un avis, un brin alarmant. Alors pourquoi? Parce qu'elle pointe différents problèmes. Alors le premier problème, c'est que les 680 groupes froids chargés de climatiser les 11 bâtiments. Alors il faut alimenter le truc hein, là, les groupes froids. Au lieu de puiser dans la ressource en eau et de s'exposer aux critiques des écolos, les concepteurs du projet ont cru bon de miser sur un circuit de refroidissement fermé. Mais ce circuit nécessite plus de 500 tonnes de fluide réfrigérant farci de R123-4Z2, un sympathique polluant éternel, hein, de la famille des PFAS, donc. Alors, autre problème que pointe la mission régionale d'autorité environnementale, c'est quand même un beau titre, ça. Les risques de fuite, hein, de ce fuite réfrigérant. Et d'autre part, il existe des groupes électrogènes de secours et ceux-là, ils fonctionnent à l'huile végétale. Alors, c'est un truc hyper craignos. Alors, il y aura des micro-fuites, mais il peut y avoir aussi des méga-fuites. Hein, c'est expliqué dans la suite de l'article. Alors, je vais à la fin du propos. Groupe électrogénant, les voisins qui s'inquiéteraient de ce projet financé en majorité par un fonds émirati, mais présenté comme indispensable à notre souveraineté numérique, hein, c'est ça maintenant le nerf de la guerre, pourront faire part de leurs commentaires durant l'enquête publique qui démarre le 30 avril. Ils auront tout le loisir à cette occasion de s'enquérir de son impact visuel sur leur environnement. Car selon la MRAE, hein, la mission régionale d'autorité environnementale, donc selon cette mission, l'enjeu paysager apparaît sous-évalué. Si Campusia voulait en mettre plein la vue, c'est réussi. Donc, mais ça, la consommation d'énergie avec l'IA, on mesure pas l'étendue du dégât. Hein, là, on en est qu'au début. Hein, c'est un truc assez terrible. Donc voilà, une première pause musicale. Alors là, les pauses musicales aujourd'hui, elles sont choisies par Dominique.
1: Aujourd'hui, c'est moi. Alors, on commence avec Barbara et la chanson Perlimpinpin. Donc ça, c'est une chanson de 1972. Donc à l'époque, c'était la guerre du Vietnam. Et Barbara, là, elle s'adresse à tous ceux qui trouvent toujours de bonnes raisons pour envoyer les autres à la guerre.

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0: Basta Twitter, lisons des livres. Toujours Francesca en compagnie de Dominique à la technique. Donc, je poursuis avec les dégâts des nouvelles technologies. Avec un article du Canard enchaîné du 6 mai 2026, les contre-espions français en pleine idylle avec les technofascistes US. Les ingénieurs de Palantir ont leur ronde serviette à la DGSI. Alors Palantir, c'est le bras numérique de la CIA, hein, c'est les services de renseignement états-uniens, donc c'est le bras armé numérique, on va dire comme ça. Et la DGSI, c'est le renseignement français, hein. Problème, les fondateurs de la multinationale de surveillance de masse sont fans de la radicalisation trumpiste. Gros malaise au ministère de l'Intérieur depuis que le patron de Palantir, la multinationale américaine spécialisée dans la surveillance de masse, a tombé le masque. Le 18 avril, Alex Karp a publié sur X, X est l'enfant chéri ici, c'est ex-Twitter, un manifeste techno-fasciste en 22 points dans lequel il prône une gouvernance à poigne basée sur la technologie dans le but de restaurer la puissance et les valeurs de l'Occident. Joli programme, mais une profession de foi un brin gênante pour notre direction générale de la sécurité intérieure, la DGSI, donc, qui en décembre dernier a renouvelé pour la troisième fois son partenariat avec Palantir. Le contre-espionnage peut difficilement prétendre qu'il ignorait tout de la dérive idéologique de son fournisseur US. Non seulement ça fait 10 ans qu'il travaille avec le milliardaire de la tech, mais en plus Alex Karp avait déjà développé ses riantes théories dans La République technologique, un pensum publié aux États-Unis en février 2025. La DGSI n'a pas Google Traduction. Alors, Palantir a vu sur l'Europe. Il y a un jeu de mots entre Palantir et tir à vue. Hein. Royaume-Uni, Allemagne, Espagne, Danemark, Norvège, Pays-Bas, Pologne, Ukraine, nombre de nos voisins européens ont aujourd'hui recours aux outils du géant américain. Le plus souvent, Palantir met sa technologie qui croise, agrège et interprète des quantités astronomiques de données. Alors, si vous n'avez pas de portable et rien de tout ça, on est quitte de vous aspirer des données. Hein. Moi, je me dis ça, je me fous de leur gueule, hein, quelque part. Au service de la police, du contre-espionnage ou de l'armée. Avec Maven, sa plateforme d'IA pour la défense, la firme a raflé en mars 2025 un marché stratégique auprès du commandement de l'OTAN. Pas moins, hein, quand même. Alors, je vais plus loin. Cette montée en puissance inquiète les partisans de la souveraineté numérique. En France, les députés de la Commission de la Défense nationale ont émis le 1er avril, c'est marrant que ce soit le 1er avril, un point d'alerte contre le marché passé par l'OTAN avec Palantir. Cette solution permet aux États-Unis de modeler sur le long terme l'ensemble du fonctionnement numérique de l'OTAN et par conséquent de l'ensemble des États européens, dénonce-t-il dans leur rapport annuel. Et fin du petit article. Là, en Allemagne, à l'été 2025, une association de défense des libertés a déposé une plainte contre la surveillance algorithmique de masse opérée par la police bavaroise grâce aux joujoux américains. Des initiatives bien timides face à l'offensive tous azimuts de la pieuvre Palantir. Alors, ce qui craint beaucoup aussi, c'est que certaines positions politiques sont attaquées. Alors là, je vais dans un Canard enchaîné du 13 mai, page 8. Gare à la dépendance aux services numériques états-uniens. Si on a le malheur de déplaire à Trump ou à ses alliés. L'Humanité Magazine du 30 avril rappelle le témoignage alarmant de Nicolas Guillou, juge français à la Cour pénale internationale, victime de représailles après avoir approuvé un mandat d'arrêt contre Netanyahou. Alors ça n'a pas plu du tout. Alors je cite l'intéressé. Ma vie personnelle est devenue le laboratoire, la vitrine de la perte de la souveraineté. Les conséquences sont surtout portées sur le numérique. Tous mes comptes ont été fermés. Et les moyens de paiement. Les banques françaises étant toutes associées avec les géants nord-américains, impossible pour lui de se voir fournir la moindre carte bancaire.
1: Oui, alors pour les gens, c'est genre Visa, Mastercard, c'est toutes les cartes qu'on a.
0: De façon très courante, quoi. Quant à ses dépenses de santé effectuées sur le sol européen, AXA a cessé de les lui rembourser. Un citoyen français, alors c'est nouveau lui qui parle, un citoyen français peut être désassuré en France s'il fait quelque chose qui déplaît aux États-Unis. Non mais c'est quand même dingue ça. Ça
1: veut dire on parle d'un juge, hein, quelqu'un qui quand même est
0: placé. Donc voilà pour Basta Twitter. Alors une autre pause musicale proposée par Dom.
1: C'est une pause qui est en deux temps. D'abord on écoute Brigitte Fontaine et Areski.
0: Oui.
1: Areski qui est décédé il y a quelques jours. Eux, ils regardent le petit brin d'herbe et finalement, c'est peut-être pas si bête. Et puis, comme elle ne dure qu'une minute, mais qu'on voulait aussi faire l'hommage à Edgar Morin, le penseur de la complexité, ben, on écoutera quelques mots d'Edgar Morin juste après Brigitte et Areski.
0: Ok, merci pour ce choix.

0: Dans le choix d'un partenaire, dans le choix d'un amour, on risque l'erreur et l'illusion. Aider les êtres humains à éviter au maximum erreur et illusion, telle est la mission que je me suis donnée et c'est le sens de mon livre, La méthode. Vous voyez un accident d'automobile, les témoignages sont différents parce que la perception est déformée par l'émotion. Alors les idées peuvent nous tromper. Les idéologies peuvent nous tromper, les religions peuvent nous tromper. Les décideurs sont eux-mêmes dans une conception erronée de la réalité et du monde. Pourquoi ? Parce qu'ils n'ont que des visions unilatérales, seulement économiques, seulement psychologiques, etc. Et, ou seulement politiques. La réalité, elle est complexe. Vous savez, le mot complexité vient du latin complexus, qui veut dire embrasser. C'est-à-dire, on ne veut pas voir un seul aspect des choses, on veut voir tous les aspects des choses. N'importe quel être humain est complexe. On ne peut pas simplement dire il est bon ou il est méchant. Il est différent lui-même selon les états où il se trouve. Dans l'état de colère, il n'a rien à voir avec l'état d'amour. C'est le philosophe Hegel qui a dit « Si je traite quelqu'un de criminel, je ne vois que son crime et je cache tous les autres aspects de sa personnalité. » Et donc c'est ça, il faut voir tous les aspects, y compris d'un criminel. Mon œuvre a un but profondément instructif. C'est-à-dire que les gens sache ce qui les menace dans la pensée, dans la connaissance, alors que jusqu'à présent, ils l'ignorent.
1: C'était Edgar Morin. Il était interviewé dans le cadre de la sortie de son livre « La méthode de la méthode » qui était paru à Actes Sud.
2: Donc, je poursuis avec Le Monde des Livres. Alors, j'ai trois livres, quand même, aujourd'hui. Alors, un livre que je viens de relire, L'extension du domaine de la lutte de Michel Houellebecq. C'est un livre qui est paru en 1994. Et le personnage principal, c'est un informaticien qui travaille pour le ministère de l'Agriculture. Alors, l'auteur lui-même, avant d'être écrivain, était informaticien. Donc, il sait de quoi il parle. Et le personnage est victime d'une dépression nerveuse et il quitte Rouen pour retourner à Paris. Il va se faire licencier. D'ailleurs, c'est bien vu du point de vue de ce qui se passe dans ces cas-là. Et il y a un passage qui m'a vraiment sauté à la figure, c'est page 95. Alors le personnage est dans le train, à l'époque il n'y a encore pas de portable diffusé comme maintenant, c'est-à-dire que moi si je me promène dans un train, il y a pratiquement tout le monde la tête dans l'écran, hein, il regarde le portable, il y a exceptionnellement une personne qui lit, et très exceptionnellement une personne qui rêvasse et qui regarde la couleur du ciel. Mais c'est des exceptions. Alors là, je vous lis le passage. « Je n'aime pas ce monde. Décidément, je ne l'aime pas. La société dans laquelle je vis me dégoûte. La publicité m'écœure. L'informatique me fait vomir. Tout mon travail d'informaticien consiste à multiplier les références, les recoupements, les critères de décision rationnelle. Ça n'a aucun sens. Pour parler franchement, c'est même plutôt négatif. Un encombrement inutile pour les neurones. Ce monde a besoin de tout, sauf d'informations supplémentaires. » Alors, ce passage-là, moi, je l'ai trouvé terriblement d'actualité. Hein, je ne sais pas ce que tu en penses, mais...
1: Ben oui, je suis d'accord. Ouais.
2: Hein, donc, il sait de quoi il parle. Hein. Il était informaticien, lui, mais il a quand même... C'est pas le... Dans ses livres, il rejette quand même beaucoup ça, tout en ayant le vocabulaire adapté. Hein. Alors... J'ai deux autres ouvrages qui sont des ouvrages pacifistes, puisque à l'heure actuelle, on nous rebat les oreilles de la guerre nécessaire, inéluctable. Alors, dans certains pays, on menace de réinstaurer un service militaire. J'entendais les jeunes Allemands qui manifestent là contre. Tous les politiques s'en mêlent, hein, l'histoire de la guerre inéluctable, y compris les écologistes d'ailleurs. est le « Nous sommes en guerre » martelé par Macron à l'époque du Covid est resté dans les esprits. Hein. C'est quelque chose qui nous a tamponné dans la tête. Donc aujourd'hui, pour être craint, il faut être armé. Alors les firmes automobiles qui sont un peu en difficulté, elles se mettent à fabriquer qui des drones, qui des missiles, mais à chaque fois, c'est des engins de mort, aussi bien pour les militaires que pour les civils. Et malheureusement, dans cette configuration, on entend guère les voix des pacifistes, des militants artistes, hein, les chanteurs, les Boris Vian, les Georges Brassens, les Brigitte Fontaine, les Barbara qu'on a entendu tout à l'heure. On n'en a pas beaucoup des actuels. Hein. Et politiquement, bah, il nous manque un Jaurès, quoi, quelque part, hein, quelqu'un qui vraiment milite pour la paix. Alors, un premier livre qui est évoqué dans un article du Monde diplomatique de mars 2026. Alors, le titre de l'article, « Un regard kantien sur le désordre international, le monde vu de Königsberg ». Alors, c'était allemand, c'est devenu russe, et Königsberg, c'est le lieu où Kant a vécu. À la toute fin du XVIIIe siècle, le philosophe Emmanuel Kant, 1724-1804, s'engageait sur le terrain cosmopolitique et réfléchissait aux conditions d'une paix perpétuelle. Sa pensée fondatrice pour le droit international reste vivace. Elle éclaire les dynamiques guerrières, les dilemmes sécuritaires, les blocages diplomatiques et les tragiques renversements qui caractérisent notre époque. Alors, l'article est signé Lawari Hadi. Alors, il est chercheur. Il a enseigné à l'École normale supérieure de Lyon. Il est professeur invité à l'université de Berkeley. Et il a sorti un ouvrage récemment, « Retour sur Kant, aux origines de la modernité intellectuelle », donc Armand Collin, 2026. Et l'ouvrage d'Emmanuel Kant, c'est « Projet de paix perpétuelle », traduit pour la France, donc Paris 1948 et réédition en 1999. Donc projet de paix perpétuelle. Et dans l'article, il y a beaucoup de citations de Kant. Alors, je vais au début de l'article. Le projet de paix perpétuelle d'Emmanuel Kant, écrit-il il y a près de 2 siècles et demi, semble encore d'actualité au regard de ce qui se passe sur la scène internationale, notamment en Ukraine, à Gaza, mais aussi dans les Caraïbes. Didactique, facile à lire, ça j'ai souligné parce que je me suis dit ben, que j'allais peut-être le lire, surtout s'il continue à pleuvoir comme ces temps-ci. Il met en avant la dialectique entre la nature humaine foncièrement égoïste et la raison potentiellement morale. Il y a, dit Kant, une disposition morale qui sommeille en l'homme, bien qu'il soit manifestement égoïste. Il n'y a pas une activité humaine qui ne s'inscrive entre ces deux pôles qui façonnent l'histoire. Bon et mauvais simultanément, en religion et en économie, l'homme l'est tout autant en politique. Ainsi, lorsqu'il dirige l'État, il n'arrive pas à s'émanciper de ses conditionnements pathologiques. Kant souligne que les États se comportent comme des individus en quête permanente de puissance pour dominer, mais aussi pour résister à la domination. Mais si la politique a évolué et a progressé sous la forme de l'État-nation, qui à travers le monopole de l'exercice de la violence protège la paix civile par la contrainte de la loi à l'intérieur de frontières définies, il n'existe pas au niveau international une instance supérieure aux États qui leur imposerait de respecter le droit. Alors évidemment, il meurt au tout début du 19e siècle, il n'y a pas d'instance internationale qui domine les États hein, à son époque. Mais L'idée de Kant est que le droit international n'est pas l'expression de la bonté des hommes d'État, mais plutôt celle de la dissuasion mutuelle. Hein, c'est ça son idée. Et cette idée-là, elle a fait que Kant, il est considéré comme le père spirituel de l'Organisation des Nations Unies. Hein, c'est comme ça qu'on peut le définir. Alors, Kant est hostile à l'existence des armées qui regroupent, écrit-il, des individus payés pour tuer ou être tués. Hein, c'est quand même. Mais il admet qu'il faut quand même une force de sécurité à l'intérieur des États. Je prends simplement quelques tout petits passages. Donc, il est hostile à l'existence des armées. En règle générale, les gouvernants sont belliqueux et les peuples sont pacifiques. En France, Jean Jaurès était un marxiste kantien. Hein, donc, sa pensée, elle était quand même inspirée en partie par la philosophie d'Emmanuel Kant. Alors, dans l'article, il y a un passage qui analyse le conflit israélo-palestinien selon la philosophie de Kant. Et je vous lis parce que je trouve que c'est très éclairant. Au cours de ce conflit, donc là il y a une allusion à la Deuxième Guerre mondiale, s'est produit le plus grand génocide du XXe siècle. Les nazis ont entrepris d'exterminer les juifs qu'ils considéraient comme indignes de faire partie de l'espèce humaine. Au lendemain de la guerre, les juifs étaient perçus à juste titre comme les victimes d'une injustice innommable. Leur souffrance et la douleur endurée leur ont procuré un capital de sympathie que les sionistes ont exploité pour créer un État en occupant les terres des Palestiniens chassés de leur maison. Alors, ils ont été chassés de leur maison vraiment au sens propre. Hein, ça a été ça physiquement. Soutenus militairement, financièrement et diplomatiquement, l'État d'Israël est devenu puissant, happé par une logique de guerre et d'oppression coloniale. En quelques décennies, le juif martyr, ou plutôt ses enfants, est devenu le bourreau des Palestiniens opprimés dans leur pays. Même dans l'homme opprimé, sommeille un oppresseur, dirait Kant. Alors, je trouve que c'est très clair, hein, ce propos sur le conflit israélo-palestinien. Donc voilà, pour ce premier ouvrage, donc, Projet de paix perpétuelle, c'est beau hein, quand même comme titre, d'Emmanuel Kant. Alors, un autre livre qui est un livre récemment paru, celui-là, qui s'intitule « Maudite soit la guerre, manuel de résistance anti-militariste », c'est de Pierre Douillard-Lefebvre. Alors, l'auteur, il est jeune encore et il a été victime d'un accident quand il était lycéen. Alors, je vais page 5. Mutilé par la police en 2007 lorsqu'il était lycéen. Alors, mutilé, il a perdu un œil. Hein. Il a été victime d'un tir de flashball. Pierre Douillard-Lefebvre mène des recherches sur la militarisation du maintien de l'ordre, la montée de l'autoritarisme et s'engage au sein de mouvements de blessés par les forces de l'ordre ou contre l'industrie des armes. Auteur des ouvrages « L'arme à l'œil » Grévis 2016 et « Nous sommes en guerre » Grévis 2021, « Sur la répression » puis « Dissoudre » Grévis 2024, « Sur les processus liberticides », il est par ailleurs chercheur en sciences sociales, auteur de travaux de sociologie urbaine, dessinateur et journaliste dans des médias indépendants et associatifs. Donc il a trouvé son accident lui a donné en quelque sorte des pistes d'inspiration dans sa vie, hein, on peut dire comme ça. Alors pourquoi ce titre? Alors, maudite soit la guerre, donc je vais page 13. Au cœur du village de Gensioux, dans la Creuse, ce monument aux morts, construit en 1922 à la demande du maire, revenu des tranchées, se dresse contre l'oubli. Un enfant en blouse d'écolier, levant son poing rageur vers le ciel, un orphelin devant la plaque gravée des 63 noms de villageois morts durant la guerre. Ce monument qui proclame toujours haut et fort aux générations futures, maudite soit la guerre. Alors, il y a des précisions intéressantes dans les notes sur ce monument. Alors, je vais dans les notes, note numéro 7. Ce monument n'a jamais été inauguré officiellement. Une circulaire en vigueur jusqu'en 1985 interdisait toute manifestation à proximité et les troupes passant dans le village avaient ordre de détourner le regard de la statue et de son message. C'est terrible hein, quand même. Il est reconnu monument historique depuis 1990. Non mais c'est fou hein, ce truc-là. Hein. C'est quand même un monument aux morts qui proclame « maudite soit la guerre ». Je trouve que vis-à-vis des gens qui sont tombés pendant la guerre de 14, c'est la moindre des choses, quoi. Bon, voilà. Alors, c'est un livre assez copieux qui tente de construire une réflexion assez vaste sur la guerre. Alors, j'ai sélectionné quelques passages. Alors, dans le chapitre 5, « Guerre et écocide », je vais page 83. Alors, avec un passage de Marguerite Duras, maintenant, on pourrait presque enseigner aux enfants dans les écoles comment la planète va mourir. Non pas comme une probabilité, mais comme l'histoire du futur. On leur dirait qu'on a découvert des feux, des brasiers, des fusions, que l'homme avait allumés et qu'il était incapable d'arrêter. Que c'était comme ça, qu'il y avait des sortes d'incendies qu'on ne pouvait plus arrêter du tout. Le capitalisme a fait son choix. Plutôt ça que de perdre son règne. Donc c'est signé Marguerite Duras. Et après le propos part sur la guerre au Vietnam. Terre brûlée. Le terme d'écocide est intrinsèquement lié à la guerre. Le biologiste états-unien Arthur Galston l'utilise pour la première fois à propos de l'invasion du Vietnam en 1970. Pour soumettre le peuple vietnamien, tout l'arsenal impérial est alors utilisé. Un tapis de bombes d'une intensité inégalée, des déluges de napalm brûlant tout, végétation, animaux et humains, des généraux envisageant même sérieusement d'utiliser des bombes nucléaires, mais aussi et surtout de mener une guerre chimique. À partir de l'été 1961, l'aviation des États-Unis déverse des millions de tonnes d'agents orange dioxine, un puissant herbicide produit par la firme Monsanto qui s'est rendu célèbre encore avec bien d'autres saloperies, sur la jungle vietnamienne et laotienne. Il s'agit de détruire l'écosystème dans son ensemble, les forêts qui servent de refuge aux combattants, mais aussi les cultures. Entre 14% et 44% de la surface forestière du Vietnam est stérilisée ou contaminée. Autre exemple d'écocide, alors le page 85, le colonialisme israélien s'attaque aux arbres, à l'eau, à toutes les ressources naturelles qui permettent au peuple palestinien de vivre. Ils empoisonnent nos puits et nos terres avec des herbicides ou des déchets chimiques industriels, explique Ibrahim Manasra, habitant un village agricole près de Bethléem, est responsable d'une ONG de défense de la nature. À Gaza, les terres arables ont été pilonnées pour rendre toute récolte impossible et presque tous les oliviers ont été été déraciné avec des bulldozers. Alors dès le départ, hein, les oliviers, ça a été la bête noire des Israéliens. Israël organisait aussi la pulvérisation régulière d'herbicides comme le glyphosate, et c'est encore du Monsanto ça, et inonde les terres avec de l'eau de mer, officiellement pour détruire les tunnels du Hamas, ce qui rend les champs stériles. Alors, il remonte plus loin dans les guerres. Il donne l'exemple de la guerre de 100 ans. Page 87. Transformer le monde en désert, rendre les sols arides, tel est le credo des seigneurs de guerre. Durant la guerre de 100 ans, les troupes anglaises ne prennent pas de risques et ne s'embarrassent pas d'attaquer les châteaux et les troupes ennemies. Elles débarquent à cheval en unité légère, chargées de tout dévaster sur leur passage avant que l'adversaire puisse réagir. Ces chevauchés brûlent tout, pillent, massacrent et embarquent vers l'Angleterre, laissant derrière elles des régions entières du royaume de France à l'état de désolation et de famine. Alors je vais, chapitre 6, page 97, guerre et propagande. Donc un chapitre qui s'intitule comme ça, guerre et propagande, avec un extrait de l'Intransigeant, c'était un journal, l'Intransigeant du 17 août 1914. Donc on est à quelques semaines du début de la guerre, elle vient de commencer la Première Guerre mondiale. L'inefficacité des projectiles ennemis est l'objet de tous les commentaires. Les shrapnels éclatent mollement et tombent en pluie inoffensive. Quant aux balles allemandes, elles ne sont pas dangereuses. Elles traversent les chairs de part en part sans faire aucune déchirure. On y croirait presque, hein, c'est quand même assez dingue. Et un dernier exemple de chapitre, c'est le chapitre 7, page 115, guerre et nouvelles technologies. Alors avec une citation d'Albert Einstein, pas moins, je ne sais pas comment sera la troisième guerre mondiale, mais ce dont je suis sûr, c'est que la quatrième guerre mondiale se résoudra à coups de bâton et de silex. On va retrouver l'âge des cavernes, hein, d'après Albert Einstein. Alors, sur les nouvelles technologies, je finis par deux petits passages, page 116. Un affrontement entre États n'est rien d'autre que deux appareils industriels et technologiques jetés l'un contre l'autre avec de la chair humaine au milieu. Je trouve que c'est pas mal défini, hein. Et puis, dernière réflexion, la technologie permet une mise à mort de masse toujours plus confortable pour les militaires. Donc voilà, j'en ai fini avec ces ouvrages de pacifistes. Donc, eh bien, à bientôt. Au revoir.

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Chers auditeurs, bonjour. Une heure avec Voyou, en français pour une fois. Les royaumes minuscules, sur des rythmes brésiliens, légers et langoureux, Voyou décline ses histoires, tristes et touchantes, en brillant héritier d'une chanson douce et lettrée. Raconter des histoires attachantes n'est pas chose facile en chanson. Il faut réussir à parler d'un autre que soi et parvenir à intéresser d'autres que soi. Mais quand le résultat est à la hauteur, on récolte des pépites inusables comme ces deux oiseaux qui ouvrent le nouvel album de Voyou. Une micro-comédie musicale à la samba légère sur deux tourtereaux pris dans des amours parallèles qui n'ont jamais le temps de s'aimer. Il est question de mots doux, de baisers manqués et de baskets sur terrain glissant quand les battements du morceau s'accélèrent.

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0: Nous rappelons à nos auditeurs que nous sommes ouverts à tout commentaire. Vous pouvez nous appeler au téléphone au 03 81 53 70 44 ou 06 19 25 56 20 ou si vous préférez envoyer un mail latinoamericayi9@gmail.com, la boîte mail de La Parole et le Chant, la voix hispano-américaine depuis Besançon.
1: Nous retrouvons Voyou, révélé avec un premier album au charme duquel les bruits de la ville. Voyou confirme ici sa place d'héritier talentueux d'une chanson douce et lettrée, de celles qui font l'amour et pas la guerre, comme disait Dick Annegarn, dont Thibaut Van Hoolen, à l'état civil, est un grand admirateur.

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0: C'était Voyou. En le découvrant, on l'avait pourtant rapproché de Souchon, dont il partage parfois la douce ironie et le goût des mélodies heureuses à la Voudrie. Mais c'est à Nino Ferrer que l'on songe le plus cette fois, dans cette façon de faire entrer un soleil radieux dans l'arrière-cuisine des chagrins d'amour. Cette chaleur diffuse, Voyou est allé la chercher sous les tropiques du Brésil. C'est pourquoi nous nous sommes intéressés à son parcours musical. Les tropiques du Brésil, dont la langueur et les percussions infusent tous ses disques. Merci, Voyou, et merci à Odile de Pla.
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1: C'est pas de la roupie de Sansonnet, ça, hein.
2: Secouez-vous.

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1: Tu me prends vraiment pour une truffe, toi.

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1: Dans les oreilles.
2: Il n'avait rien compris, rien compris. 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
1: On m'appelle monsieur, tout le temps. Des femmes, des hommes, des serveuses de restaurants, des commerçants derrière leur comptoir, des stewards à bord des avions. C'est les cheveux courts, ça les trouble. Ou peut-être est-ce parce que je me tiens la tête haute, les jambes écartées. J'ai les épaules larges et les avant-bras épais. Ou peut-être est-ce ma montre bracelet pour homme. On m'appelle monsieur tout le temps. Je me fais même draguer dans le quartier gay par les hommes à la recherche de chair fraîche. Je suppose que c'est parce que j'ai des petits seins, des gros poings, que je marche avec les mains dans les poches, la tête haute, les jambes écartées, les épaules larges et les avant-bras épais, qu'on me prend pour un homme. Il est temps de répliquer. Hey, ne m'appelez pas monsieur, appelez-moi puissante, appelez-moi insolente, appelez-moi inspirée, appelez-moi sûre de moi, appelez-moi compétente, appelez-moi confiante, appelez-moi forte, appelez-moi fière. Ne m'appelez pas monsieur, appelez-moi puissante. Appelez-moi femme qui marche à grandes enjambées, femme avec des petits seins, des gros poings, les mains dans les poches, la tête haute, les jambes écartées, les épaules larges, les avant-bras épais et qui porte une montre d'homme. Ne m'appelez pas monsieur, appelez-moi puissante. Appelez-moi étoile filante, appelez-moi océan. Appelez-moi vague sur vague, appelez-moi vagin, appelez-moi femme. Une femme puissante qui soupire. Une femme insolente qui aime. Une femme inspirée qui travaille. Une femme assurée qui chante. Une femme compétente qui se réjouit. Une femme confiante qui pleure. Une femme forte qui psalmodie. Une femme fière qui vient. Une femme fière qui devient elle-même. Kitty Tsui.

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1: Je vais lui montrer qui c'est Raoul. 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Je disperse. Je ventile.

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1: Ah non, t'as pas dit Jacques a dit, ça va pas se passer comme ça.
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1: Un rire cynique qui vise à tourner une personne en dérision, ce n'est pas un bon rire, à mon avis. En revanche, rire de bon cœur avec quelqu'un, c'est partager des moments de bonheur. Même les scientifiques

0: 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Bienvenue dans ce 7e épisode où nous allons entendre l'opposition, le maire et la démocratie locale.
1: Mesdames et messieurs, tout le monde, je suis Joe Cross, shérif du comté de Sevilla. Et avant toute chose, je tiens à préciser que je suis asthmatique. Vous vous en foutez sûrement, mais je trouve ça vraiment très difficile de respirer avec ces masques, ok? Et autre chose, il n'y a pas de Covid à Eddington. En fait, il n'y a pas de Covid dans tout le comté de Sevilla. Et pourtant, un décret soutenu par notre maire et sa gouverneure dit que je peux pas aller acheter de la nourriture sans risquer de faire une grosse crise d'asthme. Et vous, ne pouvez pas exercer votre libre arbitre sans qu'on vous... Vous savez, sans être publiquement humilié. Parce que ce que j'ai vu il y a quelques minutes... Franchement, comment on en est arrivé là? Ok, et je vous le demande, est-ce que ça en vaut la peine? Ça vaut la peine de combattre un virus qui n'est même pas chez nous, au risque de se retrouver en guerre contre ses voisins, contre sa famille? Parce que c'est ça une communauté, je crois, c'est une famille, ok? Parce que vous pouvez gâcher la journée d'un homme bien, où vous pouvez faire ce qui est juste. On peut être gentil et libérer son cœur. On doit libérer nos cœurs les uns les autres. Et c'est pour ça que je suis candidat au poste de maire.
2: Maire d'Eddington.
3: Est-ce qu'il vient de dire ce que je pense ?
2: J'ai servi ce comté en tant que shérif pendant 7 ans, et ça a été un véritable honneur, et je serai honoré aujourd'hui de vous servir en tant que maire.
0: Joe Cross, shérif d'Eddington, petite ville fictive du Nouveau-Mexique, décide de se présenter aux prochaines élections municipales afin de s'opposer aux règles sanitaires imposées par le maire Ted Garcia. Véritable satire politique, Eddington d'Ari Aster, sorti sur nos écrans en 2025, dresse un portrait nihiliste de la politique locale qui va peu à peu se transformer en un effroyable jeu de massacre. C'est en voyant cette séquence que j'ai eu l'inspiration du sujet de cet épisode. Un plan fixe, à l'intérieur d'une voiture, un smartphone accroché au tableau de bord, Joe Cross, interprété par Joaquin Phoenix, Stetson blanc vissé sur la tête et lunettes d'aviateur sur le nez, y exprime en direct, sur les réseaux sociaux, son mécontentement. Ces derniers deviennent le cœur de sa campagne. Il arpente les rues de la ville en critiquant la politique du maire et en promettant monts et merveilles aux administrés qui glisseront son nom dans l'urne. Mais cette proximité affichée avec les habitants n'est qu'une façade pour ce personnage, dont seul compte la réussite sociale. En réalité, victime du bovarisme de son épouse auprès de l'actuel maire. Son ego devient de plus en plus démesuré, nourrissant l'illusion d'une toute-puissance du maire. Celle d'un élu qui prétend affronter seul les grands défis contemporains, ajoutant de la confusion en méprisant les règles des institutions démocratiques en vigueur. La petite ville d'Eddington va peu à peu sombrer dans une division radicale de ses concitoyens. Ceux qui militent pour la justice sociale ou la protection de l'environnement sont bientôt traités de terroristes, tandis qu'un pouvoir aux accents fascistes se met en place. Le côté très désagréable de ce film est qu'il ne fait pas figure d'un avertissement, mais d'un terrible constat sur l'ambiance politique actuelle. Par contraste, j'ai choisi de consacrer cet épisode à l'analyse d'un film réalisé par Eric Rohmer en 1993, L'arbre, le maire et la médiathèque. Il s'agit d'une fable qui met en scène l'opposition entre un instituteur et un maire autour d'un projet de construction de médiathèque, un projet qui impliquerait l'abattage d'un saule centenaire. C'est le seul film dans lequel Rohmer se confronte très directement à l'actualité, et notamment à la politique. À l'époque, les élus locaux multiplient les grands projets culturels pour moderniser leur territoire. Le film prend pour contexte les excès de la politique culturelle du ministre de l'époque, Jack Lang, comprenant un réseau de médiathèques destiné à couvrir l'ensemble du pays, où certains projets controversés vont faire la une des journaux. Les élus locaux prennent de plus en plus d'initiatives, parfois avec des projets prestigieux et très coûteux.

0: En pleine campagne électorale, le projet de médiathèque, risquant de défigurer le site de la petite commune de Saint-Jouir-Changilon, en Vendée, suscite les controverses dans l'arbre, le maire et la médiathèque. Marc Rossignol, un instituteur interprété par Fabrice Lucchini, est farouchement opposé au projet du maire. Écoutons ses arguments.
1: Mais ce n'est pas la faute de l'architecte, c'est plutôt celle du maire.
2: Non, mais de la part du maire, c'est normal, c'est un politicard, mais un architecte devrait être un homme de goût.
1: Mais attends avant de juger. Le projet est sans doute très respectueux du site.
2: Respectueux, tu as dit le mot. Mais c'est ça qui est grave. Hein. Au nom du respect, on peut tout faire. On justifie le pire vandalisme. J'aurais mieux aimé qu'on construise une tour en béton, un hangar en tôle ondulée. Là, les gens auraient pu se révolter. Mais voilà, c'est respectueux. Alors on peut rien faire, on peut rien dire. C'est le moindre mal. Mais pourquoi le mal? Pourquoi pas le meilleur bien?
1: Et le mal, c'est l'idée, c'est le maire.
2: D'accord, mais moi, ce qui me choque le plus, c'est que les architectes qui ont fait les beaux-arts, qui ont étudié la peinture, n'aient pas vu que c'était là un site intouchable. Ils oseraient pas approcher leurs petits doigts d'un tableau de Ruiz Dalle de peur d'écorcher la peinture, mais ils ont pas peur de venir saccager à coups de bulldozer un paysage qui est digne, et je pèse mes mots, des plus grands chefs-d'œuvre des maîtres hollandais.
1: Écoute.
2: Que c'est beau, mais que c'est beau, tu te rends compte? Comment ose-t-on y toucher, je veux dire?
1: C'est pas une œuvre d'art.
2: Si! Non. Si! Un site est une œuvre d'art. Peut-être pas autrefois, quand des paysages plus sublimes les uns que les autres naissaient à chaque détour du chemin, mais maintenant qu'ils se font rares, il faut les conserver tous. Je dis bien tous. Tu vois ce paysage ici avec le pré, le ruisseau, l'arbre, le village, l'église au fond, c'est à la fois l'œuvre de la nature et celle de l'homme. Et ceux qui ont délimité ce terrain, bâti ces maisons, planté cet arbre, même si leurs noms ne sont pas dans le dictionnaire, ce sont des artistes. Les paysans autrefois étaient des artistes. Beaucoup plus artistes que monsieur l'architecte DPLG.
1: Tu sais, en principe, cet arbre, il doit rester.
2: Que tu crois, on abat toujours les arbres. On dit qu'on les conserverait sous un prétexte quelconque. En une heure, hop, on les abat, ni vu ni connu. Il y a toujours une bonne raison. Les accès, les canalisations, les lignes électriques, la vue qu'il bouge, comme si la plus belle vue n'était pas celle d'un arbre.
1: Mais même si cet arbre reste, comme je l'espère, il est vieux, on sera obligé de l'abattre.
2: Eh bien, un autre le remplacera. Si on faisait comme autrefois, on prévoirait de planter les arbres à l'avance pour les générations futures. Et comme dans les fables de La Fontaine. Un octogénaire plantait, passe encore de planter, mais bâtir à cet âge. C'est le contraire, passe encore de bâtir, mais planter à cet âge. Non, je vais te dire ce qui va arriver. Admettons que le bâtiment soit acceptable, respectueux comme tu dis. Admettons qu'ils se fondent dans le paysage, admettons tout ce que tu voudras. Ce qu'on nous montre là, ce n'est que la partie apparente de l'iceberg. Mais on nous cache tout ce que la partie, la construction va entraîner et qui sera mille fois plus apparent.
1: Tu veux dire les accès?
2: Oui, les accès. Justement les accès. Accès aux autoroutes, accès aux parkings, accès aux ascenseurs. La France est défigurée par les accès. Tu penses bien que 200 bagnoles vont pas venir là tous les soirs sans savoir où se garer?
1: Mais tu sais, il n'y en aura pas 200, et ce ne sera pas tous les soirs.
2: Ah non, mais tu oublies que le maire, à la folie des grandeurs, il veut faire venir ici tous les théâtres de Paris. En fait, ce sera un bide, mais on aura quand même prévu 200 bagnoles. Peu importe qu'elles viennent, on aura prévu. Alors, faudra bien trouver une place. On fera ce qu'on appelle, euphémiquement, un parc, par respect pour le bon français, dans un site classé. Alors, on le prévoira d'abord souterrain, on abattra l'arbre pour permettre l'accès. Puis alors on s'apercevra que le sol est pourri. Alors, on fera un parking à ciel ouvert, avec peut-être quelques arbustes maigrelets plantés en rang d'oignons, et comble de l'horreur, des arbres rouges, rabougris, tu sais, ces espèces de prunius, même pas rouges. D'un violet sinistre, couleur de cadavre. C'est à croire que ces gens-là ont une fascination de la mort. C'est la mort qu'on nous promet. Ce sera ma mort. Si je n'ai plus mon arbre en face de moi tous les matins, je partirai, je ne pourrai plus vivre ici. Je partirai, quoi. Je crie, je sais. Mais si les gens sont sourds, il faut bien le dire en hurlant.
3: Mais tu cries dans le vide.
2: Mais où veux-tu que je crie?
3: Je ne sais pas ici. D'ailleurs, c'est pas crier qu'il faut, c'est agir.
0: La bande sonore est composée de chants d'oiseaux et des voix des personnages. La prise de son sur les films d'Éric Rohmer est prise en direct et il existe très peu de prises pour garder une certaine spontanéité des comédiens. Assis sur un tabouret, il tourne souvent le dos aux comédiens et écoute simplement le rendu de la voix perdu dans le son ambiant avec un casque. Ce qui est intéressant dans cette séquence, c'est la manière dont un élément banal du paysage devient un objet politique. La politique ne se joue pas seulement dans les parlements, elle surgit aussi dans les espaces ordinaires, lorsqu'un lieu ou un paysage devient l'objet d'un conflit collectif. Ici, un saule centenaire. Cet arbre est au centre du premier plan du film, avant d'être décentré par un panoramique droite-gauche révélant le village et l'église dans l'arrière-plan. Dès que l'instituteur apprend l'annonce du projet, il se rend dans le pré avec son épouse et sa fille Zoé pour le prendre en photo. Il voit dans cet arbre un symbole, celui d'une nature fragile que le développement moderne risque de détruire. Ce saule devient alors bien plus qu'un arbre, il oblige les habitants à se demander ce qu'ils veulent préserver et ce qu'ils sont prêts à transformer. La nature est un acteur du débat démocratique. Marc défend avec véhémence le respect du site. Éric Rohmer le filme faisant les 100 pas autour du saule, prenant peu à peu la place de cet arbre, gesticulant et citant La Fontaine. Comme vous avez pu le remarquer, l'une des caractéristiques du cinéma d'Éric Rohmer est la prédominance des dialogues qui donne l'impression que le pré devient un théâtre de verdure pour Fabrice Luchini, renforcé par l'écho de sa voix à certains moments. L'idée de Rohmer est que l'opposition peut devenir un spectacle discursif. D'une certaine manière, ce qu'il reproche au maire, c'est que ce dernier n'a pas mené de consultation. Les analystes politiques rappellent souvent que la démocratie repose aussi sur le conflit. La philosophe Chantal Mouffe explique que le débat démocratique oppose des adversaires, mais pas des ennemis. Ce projet infrastructurel fait émerger des visions opposées du territoire. Les enjeux concernant l'environnement sont légion aujourd'hui et de nombreux projets dénaturant le paysage ou les écosystèmes sont remis en cause et voient des affrontements entre le conseil municipal et des citoyens. Ce saule est la métaphore de véritables conflits existants au sein des communes. Les conflits d'aménagement sont fréquents. À Besançon, je pense aux nombreuses mobilisations concernant le quartier des Vettes, où dans l'objectif de créer le quartier de demain, les opposants critiquent la municipalité et les architectes qui souhaitent bétoniser et mettre en danger les jardins populaires en s'appuyant sur une étude d'impact environnemental sous-évaluée. Ou encore le projet de dédoublement de la RN57 qui renvoie directement aux propos de Marc, la France est dénaturée par les accès.

0: Avant de revenir au film de Romère, regardons un instant comment le cinéma représente la figure du maire. Parce qu'il incarne la politique du quotidien, ce personnage apparaît souvent dans des situations de tension. Dans Don Camillo de Julien Duvivier, le maire communiste Pépone s'oppose sans cesse au curé du village. Dans Les Dents de la Mer de Steven Spielberg, le maire d'Amity refuse de fermer les plages, malgré les attaques d'un requin, par peur de ruiner la saison touristique. Plus récemment, Les Promesses de Thomas Kruithof montrent une élue de banlieue confrontée à des contraintes sociales et politiques très fortes. Mais chez Romère, le maire n'est ni une caricature ni un héros tragique. C'est un élu convaincu d'agir pour le bien de sa commune. À l'occasion des tensions autour de la construction de la médiathèque, Julien Dechaume, maire de Saint-Juire, interprété par Pascal Grégory, a accepté de répondre aux questions d'une journaliste, Blandine Lenoir, interprétée par Clémentine Amoureux.
1: J'espère que vous n'allez pas vous sentir agressé par ma première question. L'argent que vous comptez utiliser pour la construction de cette médiathèque, est-ce qu'il ne pourrait pas être mieux employé ailleurs? Parce que, non, mais l'animation culturelle, ça semble quand même pas être une nécessité absolue pour un petit village d'une centaine, de quelques centaines d'habitants. Est-ce qu'il n'y a pas d'autres problèmes plus urgents?
2: Vous posez la question à l'envers. Et j'ai obtenu cet argent pour un programme culturel. Et pas pour autre chose. Il se trouve que j'ai de bonnes relations avec le ministère de la Culture. Et j'ai obtenu une subvention d'un montant, disons, exceptionnel. Vous pouvez l'écrire, hein. Il ne s'agit pas d'une faveur qu'on m'a faite, mais d'une politique délibérée. Au nord du département, la droite brandit, comme vous le savez, l'étendard de la culture traditionnelle, vendéenne, monarchiste même, pourrait-on dire. Alors, le gouvernement a été intéressé par une réplique qui viendrait du sud républicain. Là, ça doit être une autre forme de culture, moins traditionnelle, moins provinciale, plus ouverte, plus moderne. La tradition n'a de sens que si elle est vivante, si elle bouge, si elle évolue, si elle est créatrice. Sinon, qu'est-ce que c'est? C'est du folklore pour les touristes.
1: Oui, mais, bon, revenons au problème financier. Vous dites que l'État fournit une somme substantielle et le département aussi. Mais la commune, elle est bien obligée d'apporter sa contribution. Alors qu'en pensent les contribuables?
2: Mais ça ne coûte rien. Nous avons fait une excellente opération en vendant à une petite entreprise sur une nouvelle zone d'aménagement un terrain récemment légué à la commune.
1: Oui, mais le terrain à bâtir, vous avez bien été obligé de l'acheter.
2: Oui, mais pour presque rien. Vous comprenez, tout est lié. Les industriels ne s'installent dans le village que s'il y a un minimum d'animation, non seulement commerciale, mais culturelle, sportive. Les gens n'auront plus besoin d'aller à la ville pour aller voir un spectacle, pour aller nager ou plonger. Et les gens de la ville seront intéressés au village par tel ou tel spectacle. Ce programme obéit à une double volonté d'enracinement de la population et d'attraction de la population. Il faut absolument sauver la campagne française de la désertification qui la menace.
1: Vous parlez comme les écologistes.
2: Mais je partage beaucoup de leurs idées.
1: Alors pourquoi ne pas rejoindre sinon les Verts, du moins ceux de vos camarades qui se réunissent sous l'étiquette Génération Écologie?
2: S'ils le font, c'est qu'ils ont leurs raisons, qui ne sont pas forcément les miennes. En les rejoignant, comme vous dites, je commettrai une double infidélité envers mon parti, d'abord, auquel je dois ma carrière, et puis les Verts eux-mêmes, qui m'ont aidé d'une façon tout à fait désintéressée durant les cantonales. Non. En me présentant sous l'étiquette que vous dites, je les sabote et je me sabote en même temps. Et à ce moment-là, la droite passe dans un fauteuil. Non, l'écologie doit être un souci que doivent partager tous les partis. Ça ne peut pas être une étiquette politique, c'est un concept purement négatif, c'est un répertoire d'interdiction, il n'y a rien de constructif. Les écolos en tant qu'écolos ne peuvent avoir de programme ni politique, ni économique, ni culturel.
1: Pourtant, de plus en plus, leurs dirigeants proposent des solutions très concrètes aux grands problèmes de la société, le chômage, la délinquance, l'immigration, etc.
2: Oui, mais elles sont vagues ou utopiques. Écoutez, en politique, il faut un minimum de réalisme.
1: Alors là, c'est étonnant. Maintenant, vous parlez de réalisme, qui est pourtant une attitude traditionnellement considérée comme de droite.
2: Ah, à tort, à mon avis. La droite, actuellement, est encore moins réaliste que la gauche.
1: Parce que la gauche, excusez-moi, vire doucement à droite depuis quelques années. Non, laissez-moi me faire l'avocate du diable. Moi, je trouve qu'il y a quelque chose de paradoxal dans vos propos. Bon, d'un côté, vous semblez vous situer à l'extrême bord de la gauche pure et dure. Et d'un autre côté, vous affichez la nécessité du réalisme. Vous prenez des valeurs traditionnelles, terriennes. Et même, votre humanisme vous apparente plutôt à quelques jeunes dissidents de la droite. Alors, puisque la distinction droite-gauche a un petit peu perdu de son sens, puisque depuis 4 ans on est en période d'ouverture, pourquoi tenez-vous tant à vous situer à gauche ?
2: Bon, ça c'est une question diabolique, mais pas du tout embarrassante. Excusez-moi, mais la distinction droite-gauche, si elle doit être réajustée, a toujours cours. J'ai été élevé dans les idées, dans les idéaux de gauche. C'est peut-être là mon côté traditionnaliste, si je puis dire. Et si un jour il m'arrive d'être dissident dans mon parti, eh bien ce sera du côté de la pureté et de la dureté. Et non pas celle de l'ouverture. L'ouverture, pour moi, fut une petite trahison doublée d'une erreur tactique. Regardez où elle nous a menés. Non, en fait, l'opposition droite-gauche n'est pas dépassée, comme on se plaît à le dire, mais seulement brouillée, parce que certaines caractéristiques de la gauche, je dirais même les vertus originelles de la gauche, eh bien, sont maintenant revendiquées par la droite. Au cours de ce siècle, la présence à gauche d'un sectarisme, d'un dogmatisme, et je ne vise pas seulement les communistes, a fait basculer à droite certaines vertus originellement de gauche, comme le civisme, l'équité, la tolérance, dont se réclament maintenant nos prétendus libéraux. Ils avaient déjà annexé, depuis pas mal de temps, la démocratie et la République, mais la démocratie, la République, la devise liberté, égalité, fraternité, et j'irais même jusqu'à la nation, c'est quand même pas la droite. C'est le legs de la Révolution française. Et je trouve très indécent que la droite jongle avec ces mots, comme s'ils lui appartenaient.
0: En France, la figure du maire est souvent décrite comme celle du notable local. Un élu très proche des habitants, mais aussi pris dans des ambitions politiques plus larges. Dans cette séquence, le maire explique et justifie son projet de médiathèque. Ce qui est intéressant, c'est que Romère ne le présente pas comme un personnage cynique ou manipulateur. Au contraire, le maire apparaît convaincu d'agir pour le bien de la commune. Il apparaît comme un entrepreneur politique. La médiathèque représente pour lui à la fois l'accès à la culture, la modernisation du village et l'avenir des habitants. Ainsi, la légitimité politique repose sur la capacité du maire à représenter les citoyens. Le film fait référence à un contexte politique bien précis, celui de l'affaiblissement du Parti Socialiste au début des années 1990. Lors des élections régionales et cantonales de 1992, la gauche subit en effet un net revers. Dans ce contexte, le personnage du maire espère inverser la tendance lors des élections législatives dans un territoire plutôt ancré à droite et d'accéder ainsi à un poste de député, d'où son positionnement politique lors de l'entretien. Le maire est souvent pris dans une tension entre deux logiques, la gestion concrète du territoire et la construction d'une carrière politique. Un projet culturel d'envergure peut donner au maire le prestige suffisant pour gagner des voix aux législatives. Mais cet espoir est rapidement démenti par l'histoire, car en 1993, la gauche connaît une défaite historique aux législatives qui ouvre la voie à une nouvelle cohabitation, avec Édouard Balladur comme Premier ministre.

0: Tout le film se fonde sur une construction en rencontre. La démocratie n'existe pas seulement dans les institutions. Elle existe aussi dans ces discussions locales, parfois conflictuelles, qui font vivre pleinement la démocratie locale. Marc se bat pour que les générations futures puissent profiter de ce saule. Il ne fait que s'opposer et n'agit pas. Zoé, sa fille de 10 ans, interprétée par Galaxy Barbout, décide de rencontrer le maire pour lui faire part de son mécontentement et le convaincre de revoir ce projet. Je vous laisse écouter cet échange.
1: Ah, tu veux parler pour toi en ton nom personnel, hein? Bon, alors viens, on va s'asseoir. Qu'est-ce que vous avez à dire, mademoiselle?
2: D'abord, que je ne suis pas du tout à fait d'accord avec papa.
1: Ah!
2: Je trouve qu'il est trop pessimiste.
1: Alors donc, ça veut dire que tu es pour le projet?
2: Non, encore moins que lui.
1: Moins que lui, ça me paraît difficile, il est totalement contre.
2: En parole, mais il laisse faire. Moi, je veux me battre.
1: Contre moi?
2: Contre tout le monde et contre personne.
1: Ah, et de quelle façon?
2: En discutant. Vous dites que vous êtes pour la discussion. Mm-hmm. Vous n'êtes pas trop pressé?
1: Ah bah non, j'ai du temps, j'ai quelques minutes, ça va pas durer des heures.
2: Non, c'est très court.
1: Alors je t'écoute.
2: Voilà, je trouve que ce projet n'est pas tellement nécessaire.
1: Bon, alors là, je t'arrête tout de suite. Ce serait quand même formidable d'avoir une piscine à deux pas de chez toi. Tu seras pas obligé d'aller faire 5 km pour aller nager.
2: Ça fait une petite balade à vélo, c'est pas indispensable qu'elle soit tout près.
1: Bon, et la médiathèque, ça ne t'intéresse pas non plus?
2: D'abord, elle est trop grande, et puis elle est tellement moche.
1: Et la vidéothèque avec une dizaine d'écrans télé, tu pourras voir des films qui passent jamais à la télévision.
2: Moi, je trouve que c'est complètement idiot de détruire ce pré pour y mettre les choses qui seraient aussi bien ailleurs. Dans le village, il y a des maisons qui sont à vendre pour presque rien.
1: Je vais te dire quelque chose que tu ne sais certainement pas. Il est beaucoup plus facile de trouver de l'argent pour construire du neuf que pour restaurer de l'ancien. J'ai obtenu un financement pour un programme cohérent. J'aurais pas pu obtenir cet argent pour des opérations isolées ou ponctuelles. Bon, pour des raisons que je peux pas t'expliquer car ce serait trop long, le ministère de la Culture a été intéressé à ce projet parce que justement il regroupait des activités.
2: Moi, je ne suis pas d'accord. Le ministère se trompe. C'est complètement idiot de vouloir toujours tout grouper. Et en plus, ça ne sert à rien. Puis, je vois pas du tout pourquoi on met un théâtre. Il y a déjà une salle des fêtes à Saint-Juir, n'est-ce pas?
1: D'accord, mais c'est un hangar.
2: Eh ben, on peut l'aménager.
1: Ça coûterait très cher, hein, que ce soit propre. Il faut quand même inciter les troupes théâtrales de Paris à venir dans un lieu qui ne soit pas inconfortable et sans acoustique.
2: Et en plein air, c'est mieux?
1: Mais bien sûr, il n'y a pas de réverbération. Tu sais, c'est comme un théâtre à l'antique, comme à Arles ou à Orange. Tu connais?
2: Mais s'il pleut!
1: Mais enfin, il pleut pas toujours!
2: Ici, il pleut souvent, plus que dans le midi!
1: Mais vous êtes vraiment pessimiste, hein, vous aussi!
2: Mais non, mais je trouve que c'est complètement idiot de détruire un pré pour y mettre quelque chose qui serait aussi bien ailleurs!
1: Le pré a été cédé à la ville, il faut bien en faire quelque chose! Bon, alors, en ce moment, il y a des vaches, mais l'année prochaine, il n'y en aura plus! Qu'est-ce que vous y mettriez?
2: Moi, j'ai une théorie, mais vous êtes mal placé pour me comprendre!
1: Mal placé, mais pourquoi?
2: Parce que je crois qu'il y a quelque chose qui manque au village, encore plus que la médiathèque.
1: Mais quoi?
2: Des espaces verts.
1: Des espaces verts? Mais enfin, des espaces verts, il y en a partout! On est entouré d'espaces verts, on est à la campagne.
2: Justement, il y en a dans les villes, mais pas dans les campagnes. Vous, vous avez votre parc. Mais les autres, qu'est-ce qu'ils ont à part leur tout petit jardin? Quand je lis les histoires d'autrefois, je vois que les enfants allaient jouer dans les prés, qu'on pouvait cueillir des fleurs, chasser les papillons et les coccinelles. Maintenant, tout est clôturé avec des barbelés. Et puis, de toute façon, si on réussit à entrer, il y a des chiens qui vous courent après. Alors pourquoi les gens qui ont des enfants iraient à la campagne s'il n'y a plus de prés, ni de champs, ni de bois, il n'y a plus rien?
1: Non, mais c'est pas si sot ce que vous dites, c'est même pas sot du tout, mademoiselle.
0: Le dialogue entre les différents personnages est le ciment de la démocratie locale selon Éric Rohmer. Cet échange renforce les liens de proximité et recherche des solutions communes à leurs préoccupations. Le geste politique de l'arbre, le maire et la médiathèque est de filmer la société comme un réseau de relations entre individus. Le film montre différents échanges à travers la journaliste Blandine Lenoir, qui n'interroge pas seulement le maire et l'instituteur. Elle donne la parole aux différents habitants de la commune de Saint-Juir. Comme pour se moquer un peu de lui-même et de sa propension à donner la parole à des personnages toujours éloquents, Rohmer laisse aussi s'exprimer des témoins plus crédibles de la vie telle qu'elle se déroule dans cette commune, et dont les propos plutôt amers traduisent une crainte de voir la région se désertifier. Rohmer s'est beaucoup documenté localement sur la commune pour préparer son film. Ses témoins sont tous d'authentiques villageois interrogés parce qu'il croit être une véritable journaliste. Ici, fiction et documentaire s'interpénètrent. Chaque personnage apporte une perspective différente. Et la vérité politique ne se trouve pas dans un discours unique, mais dans la confrontation de ses points de vue. L'instituteur ne rencontre jamais le maire. Éric Rohmer choisit le personnage de sa fille comme étant capable de se lever et d'agir, une innocence qui dépasse les logiques partisanes. La politique locale n'est pas qu'une bataille d'images et de récits sur les réseaux sociaux. Depuis plusieurs décennies, les villes cherchent à développer des formes de démocratie participative permettant aux habitants de contribuer aux décisions locales. À Besançon, par exemple, la plateforme Atelier Citoyen permet aux habitants de proposer des idées, de participer à des concertations ou de déposer des pétitions pour faire entendre leur voix. En exprimant un besoin, une inquiétude ou une conviction, les citoyens rendent visibles des problèmes parfois peu pris en compte par les institutions et ouvrent des espaces de dialogue. Chez Rohmer, la démocratie n'est pas un grand discours. C'est une société où les citoyens continuent de se parler. La démocratie locale commence souvent par un geste très simple, oser prendre la parole.

À Saint-Jouir, l'instituteur est informé officiellement que l'insuffisance de financement oblige le maire à abandonner le projet de la médiathèque. Il en attribue le mérite à sa fille Zoé. Le maire a ouvert son parc aux habitants qui peuvent ainsi échanger. Une tempête abat le sol centenaire le 9 avril 1994. Au cinéma des Deux-Seines, une programmation spéciale intitulée « Échapper au féminin » est proposée par Raphaël Rouméas, membre du Café Ciné. Vous pourrez y découvrir une sélection de longs métrages réalisés par Kelly Richard, Debra Granik et Andrea Arnold. Une programmation à ne pas manquer du 9 au 20 mars 2026. En parallèle, Jean-Michel Cretin organise un cycle consacré à Ida Lupino, pionnière du cinéma indépendant américain. Deux conférences accompagneront ce cycle. D'abord une conférence de David Willig, consacrée à la carrière de la cinéaste, après la séance d'outrage, le mercredi 11 mars à 20h. Puis une analyse de la mise en scène de Je sais tes matchs que j'aurai le plaisir d'animer après la projection du film, le jeudi 12 mars à 18h. Alors, les musiques que vous avez pu entendre au cours de cet épisode viennent un petit peu de différents films. Il n'y a pas forcément de lien avec L'Arbre, le maire et la médiathèque. Donc le premier thème que vous avez entendu est un extrait donc du film qui est actuellement en salle, Marty Suprême. Donc c'est la chanson I Love You Tokyo de Daniel Lopatin. Ensuite, je suis resté au Japon avec une autre musique cette fois-ci, donc composée par Desaku Kume, qui réadapte un thème donc d'Eric Satie qui s'appelle Gnossienne numéro 1. Pour le film Violent Cop de Takeshi Kitano. Ensuite, vous avez pu entendre donc le thème Mon enfant pour un film français qui s'appelle Les Rencontres d'après minuit. Et enfin, j'ai terminé donc par un extrait donc d'une musique composée par Philip Glass, donc pour le final du film Truman Show. Pour terminer cet épisode sur une note poétique malgré la lourde actualité du moment, je vous propose d'écouter la chanson La lune brille sur toi du film d'Olivier Dahan Le Petit Pousset sorti en 2000. Qui voit la rencontre musicale de Joe Hisaishi et Vanessa Paradis. Et souvenez-vous, Silencio écoute le film.

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1: Vous dérangez pas? 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

0: Merci.
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Il est décrété qu'à partir de maintenant, la vie est une valeur.

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1: Après l'ère industrielle, chez nous, il y a eu les grands procès et les boycotts.
2: Les procès ? Tous les gens qui fabriquaient des produits nocifs contre la santé des humains, des animaux et des plantes ont été jugés coupables de génocide et de crimes contre la planète.
1: Ah oui ? Qui ?
3: L'industrie agroalimentaire et chimique, les fabricants d'armes de tabac et d'alcool, les industries pharmaceutiques et nucléaires, les constructeurs d'automobiles, les architectes, beaucoup de médecins.
4: Et les politiciens qui s'étaient enrichis en laissant faire.
2: Ça fait du monde, hein ?
3: Ah, c'était la guerre civile.
2: Après, il y a eu le boycott.
5: Le boycott ?
4: Tout ce qui était mauvais pour la vie, on l'achetait plus ou on jetait.
2: C'était l'arme absolue. Plus d'achat, plus de pouvoir. L'armée et la police pouvaient rien contre le boycott.
1: Comment ça s'appelle déjà cette époque ?
2: Le chaos pré-renaissance.
5: Ah, il y a quand même une renaissance.
2: Ah oui ?

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1: À partir du moment où on n'a plus que de la pensée positive, on n'est plus en démocratie, puisqu'on ne peut plus penser les contradictions du capitalisme. À partir du moment où on ne peut plus nommer quelqu'un un exploité, mais qu'on est obligé de l'appeler un défavorisé, cette personne n'est plus victime d'un exploiteur, c'est juste quelqu'un qui n'a pas eu de chance. Et donc on s'est dit qu'il fallait absolument qu'on commence à se défendre, sauf que nous n'avons pas les moyens, aujourd'hui nous n'avons pas encore inventé les moyens de nous défendre contre du langage positif. Comment est-ce qu'on se bat contre la démarche qualité ? Vous êtes contre la qualité, vous ? Comment est-ce qu'on se bat contre l'harmonisation des diplômes, contre l'autonomie des universités ? Tous ces jolis mots qui sont en fait des horreurs. Les syndicats sont complètement coincés dans des effets de langage. Hein, quand un licenciement collectif s'appelle désormais un plan de sauvegarde de l'emploi, eh ben, allez vous battre contre un plan de sauvegarde de l'emploi quand vous êtes un syndicat.

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1: Vous étiez une fille et maintenant vous êtes un garçon. Êtes-vous heureux?
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1: Je vais lui montrer qui c'est Raoul. Aux quatre coins de Paris qu'on va le retrouver éparpillé par petits bouts façon puzzle. Moi, quand on m'en fait trop, je correctionne plus. Je dynamite. Je disperse. Je ventile.

L'ironie du primate. Humour Louis-Philippard, le sarcasme prudomesque. Monsieur Naudin, vous faites sans doute autorité en matière de bulldozer, tracteur et caterpillar, mais vos opinions sur la musique moderne et sur l'art en général, je vous conseille de ne les utiliser qu'en suppositoire. Voilà, et encore pour enfants.